0: tellement que
1: chaque soir,
0: il est content, fille à David Simon.
1: Dans le shop, il t'accepte là.
0: Ah, nous si.
1: Merci au bonnet.
0: Ah, mon lauré, à Nakawa.
1: Il y a son yasta, ben, parce
0: qu'on fait le bierou.
1: Il y a un yasta,
0: le bateau fait d'agam.
1: Oui, on fait ce qu'on
0: fait. On va bien à David.
1: Et on a juste la cloche.
0: Ah, on connaît même pas.
1: Il y a son mec.
0: Ah, bien à David, au bonnet, non.
1: Il y a un des cloches.
0: Il y a les massa.
1: Oh, my God.
0: Oh, si, dans ce roman, on l'a.
1: Il y a scatter dans ta
0: voix. Hello, même bien au bonnet.
1: Some people that we
0: have been at David.
1: I'm going to go to the hospital.